0: Colette Perrault, Christine Nochak, Quickway, bonsoir à tous et bienvenue à votre rendez-vous des années 80. Nous sommes le 3 juillet, la chaleur s'empare de la province. On va avoir une grosse canicule dans les prochains jours. Si c'est pas déjà commencé, tout dépendant de votre région, bien sûr. Avec vous, DJ Moïse, qui vous accompagne jusqu'à minuit, de 21h à minuit, non-stop, avec la meilleure dance music possible. Le plus possible, car c'est vendredi, il faut bien qu'on s'amuse, ça c'est la fin de semaine. On voyage, gratuitement, en plus de ça, directement aux années 80. Au menu de cette soirée enivrante de dance music, une musique qui est vraiment, décoiffe un chauve. Trois blogs que je vais vous présenter dans la soirée, comme d'habitude, avec des thématiques toujours différentes au fil de la soirée. Premier blog, 22h30. Nous sommes également diffusés partout en province, au Québec et au Labrador, sur des radios FM, notamment chez nos cousins Atikamekw, les Innu, Anishinaabek, du côté des Pikorgen et Amos. Bien sûr, nous avons beaucoup d'auditeurs dans la ville de Amos. Naskapiat, Shfarvitsa, Mohuanot, Natwashish, Wendat aussi. Nous avons une grosse auditoire, sinon la plus grosse de toute la gang. Ça englobe quasiment le trois quarts de la ville de Québec. De bons retours ici. Manuel de Moutin, les années 80 et on va commencer, par une tune plutôt rock, mais qui a fait danser quand même beaucoup de monde dans les discothèques. Je parle de Queen, René Sildedrock, ou We Will Rock You, pour débuter la première heure. René, je vous souhaite encore une fois d'avoir ben du fun, je m'aime l'admire.
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1: Hey Quinn, tu es puis t'es venu à Keno, la deuxième heure, bienvenue, tu es non, re-bienvenue, Mac Jenkins, c'est Bichette, Boheng. La radio. Bienvenue, Minat Pegocha, Quiz Guidetno, pour une autre heure. Encore deux heures, on a la première heure et Chitancha. C'est une portion, et nous, la première demi-heure, et nous, c'est une portion, et nous, assez rock, rock FM, j'espère que ça vous a plu, et nous. C'est pas dans mes habitudes, mais j'ai pas peur, je mixe, et nous, ce qui me tente, je sais que vous appréciez, nous. C'est la musique dance, mais je sais aussi que le rock et que j'en mets pour toutes les sauces, ça, pour toutes les salades et nous. Je vous compte pas de salade, Michoute et nous. Et que parlant de salade, 22h30 et nous, le bloc avec Mario Tenam, Michoute de Tainte, Mario Tenam et nous, Mac Wahat et nous, et que Windwin Mouilleux, Téglébut, ça va être simplement, nous, sur DJ Moïse, et nous, sur TikTok, Wendy Mouktsam, et nous, tu dis Kachniouk, dorénavant, et nous, ça va être sur TikTok, voyez, nouvelle application pour moi, ça, et nous, je découvre, et nous, en même temps, les possibilités, nous, qu'est-ce que je peux aller chercher pour mon émission de radio. Je vous attends à 22h30 et non pour le blog, et non le premier blog, et non sur et non les nouvelles musicales, et non qui datent. Je crois que ça date vraiment, et non. C'est le but. Et que, des années 80, ou d'abord, c'est les années 80. Je vais vous en mettre, et non, plein les oreilles, et non. Hallucination auditive. C'est parti, et non, pour la deuxième heure.

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1: Et le premier blog et nous de la soirée, ça c'est sur les nouvelles musicales. Le 3 de 3 Nandolina, la date nous, le 3 c'est un le 3 juillet nous chez nous c'est Twitch Hashtag la chaleur et nous la chaleur de la nuit à chez nous par nous ça et que je sais pas pourquoi un bord et nous le bédin et nous mon micro ok quelque chose là en tout cas le Rap Devin. Hey, qu'est-ce qui s'est passé le 3 juin et nous dans l'histoire et nous de la musique pop. En 71 est né Jim Morrison et nous chanteur des Doors meurt et nous dans un appartement à Paris à l'âge de 27 ans. Son corps est retrouvé dans un bain. Il serait mort et nous d'un problème cardiaque. Les Doors étaient connus nous pour des chansons comme Light My Fire, My People Are Strange. Hey nous c'est l'histoire de Jim Morrison. Son décès, là, ça, c'est pas son histoire en 71. En 2008, je finis dans la star de la pop, ça, la queen de la pop née DTG en Europe, née Kylie Minogue. Et là, du nom des Français, c'est Kylie Minogue. Kylie Minogue, et non, devient officiellement, et non, de l'ordre de l'Empire britannique pour sa contribution, et non, au monde de la musique, tiens, lors d'une cérémonie non, menée par le prince Charles. En 69, Brian Jones, un membre non, des Rolling Stones, meurt noyé dans sa piscine tiens, alors qu'il nageait sous l'influence de la drogue, mais de l'alcool. Que voulez-vous, tiens, c'est l'alcool puis la drogue, ça mène on ne sait pas, en tout cas, à 27 ans, Gavin Haven, comme Jim Morrison, 27 ans, deux morts tragiques et nous, deux gros noms et nous, deux grands noms et nous, du monde et nous musical, tiens, de la musique rock de l'époque. En 73, Lauren, ça c'est au masculin, on va dire Laurent. Mais ça s'écrit pas comme ça. Moi, on va dire Laurent Hammond parce que Lauren, ça me fait penser à Lauren Hill, Lauren. Laurent Hammond, you know, qui a inventé, you know, l'orgue Hammond, le célèbre B3, you know, qu'on entend, you know, dans toutes les bonnes pièces, ça meurt, you know, à l'âge de 73 ans. En 73 ans, puis you know, l'inventeur de l'orgue Hammond. Je sais pas si inventer l'orgue, que maintenant, seulement, nous, ça marque, ça, l'histoire le dit pas, dans mon livre, dans mon almanach. En 1986, c'est Greg Carroll, un membre, de l'équipe de route de U2, est tué dans un accident de moto à Dublin. Alors qu'il faisait des courses, et nous, pour Bono, Kobanisha, Kobanisha, dit donc, YouTube, c'est que nous, il parle d'un mot, nous, comme tu vois, un membre de la route, négation, l'équipe, sûrement, l'équipe technique, dans une course, et nous, il est décédé d'un accident de moto, ça, quoi, de ben, non. La chanson One Tree Hill sur l'album, et nous, Joshua Tree, sorti en 87, est dédié à Carol, ça, à Carol. On a acheté un pique en 2007, Duran Duran, Magané, Elton John, Fergie, Magané, Farrell, la Canadienne, Nelly Furtado, joue mais des Wembley Stadium à Londres et nous pour célébrer l'anniversaire de la princesse Diana, morte en 1997. Nous tendez que tu t'es rendu dans mon papier. Oui, nous avons ça, Duran Duran, Elton John, Fergie, Farrell et la Canadienne. Mianik Aouchka Degenman, et tu dis mieux que TVA, ça. Mianik, un Québécois, Nick Achina de la Rondelle. Le Québécois, tu sais, le Québécois, c'est ce qu'ils disent au hockey, nous, quand c'est un Québécois qui a la Rondelle, nous, il dit jamais, nous, l'Américain, je sais pas, le Russe, le Québécois, Miamoudé, la Canadienne, Nelly Furtado, tu sais, petit clin d'œil, et nous, aux journalistes. Nous sommes toujours en période des années 80. Des fois, je vais en glisser une des années 90. Ça, juste pour votre divertissement. On se retrouve pour le prochain blog à 23h pile. C'est parti pour la suite.
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1: L'heure est nous du deuxième blog et nous celle de 23h. Tu as une d'un et nous un top 10. Mieux les résidus demain. Un top 10, c'est nous des meilleurs groupes rock de l'histoire. Tu as selon nous. Le magazine Rolling Stone est publié tout le mouvement, son classement et des 10 plus grands groupes rock et de tous les temps. Bien sûr, ça, comme tous les palmarès, il fait déjà beaucoup réagir, ça, les amateurs de musique et c'est dur de plaire, ça, à tout le monde et chacun ses goûts, mais c'est quand même et la Bible. C'est la Bible du rock. Le magazine Rolling Stone, ça, quand il fait un classement, c'est pas n'importe qui fait ça, ce classement, récompense, des groupes, qui ont marqué l'histoire du rock, par leurs chansons, leur influence, mais leur impact, surtout leur impact, ça, pour plusieurs générations de musique. Quand on regarde aujourd'hui les années 2000, on n'a plus de bonne musique. Il n'y a plus de bons groupes. Il y en a quelques-uns, mais ils ne passeront pas à l'histoire. Voici le classement, à commencer par à la 10e position. Je dis bien que c'est un classement du Rolling Stone, pas le mien. De toute façon, j'en fais pas. À un moment donné, je vais peut-être faire mon classement personnel des meilleurs tunes disco dance. Mais je ne suis pas encore rendu là. Voici le classement, le top 10 des meilleures chansons rock, des meilleurs groupes, des plus grands groupes de l'histoire de tous les temps. En 10e position, il est The Doors. Je parlais de Jim Morrison. C'est le chanteur des Doors en 10e place. En 9e place, il est The Velvet Underground. Je vais vous avouer, je connais le nom, mais je connais pas leur musique. En 8e place, Nirvana. Tout le monde connaît Nirvana, ça. En 7e place, c'est né Radiohead. En 7e place, en 6e, est né The Who. Minagetat en 5e, Led Zeppelin. Les rois du plagiat, qu'est-ce qu'ils font là? Je proteste, c'est nous. 5e place, Led Zeppelin. Ils font que du plagiat. En tout cas. 4e place, c'est les Pink Floyd, parmi les plus grands, les plus grands groupes du rock. 4e place, Pink Floyd. 3e place, c'est un groupe assez jeune, U2. U2 quand même. C'est récent, U2. En 2e place, les Increvables, Rolling Stone. The Rolling Stone, 2e place. Et bien sûr, le meilleur groupe de tous les temps, selon le magazine Rolling Stone, The Beatles. Ça, c'était facile. Tout le monde sait que le meilleur groupe de tous les temps, c'est les Beatles. Tout le monde est ami avec John ou Paul ou même Ringo. C'était le classement, êtes-vous d'accord avec ça, avec ce top 10? Selon vous, quel groupe mérite la première place? Y a-t-il un groupe, qui aurait dû faire partie de cette liste? Par partager vos opinions. C'est ça qui est ça. C'est le magazine, ça. C'est son top 10 à lui. Tant mieux, parce que c'est à partir de la quatrième, là, à partir de Pink Floyd, U2, Rolling Stone, Beatles, je trouve ça correct. Radiohead, je me gratte la tête. Nirvana, ouais. The Doors, moi j'aurais mis The Doors en sixième à la place de Woo. Mais c'est pas moi qui ai fait le classement. On est dans le blog et nous, on se retrouve à 23h30 et nous pour le dernier blog et nous. On y va avec un groupe rock justement, tu sais, alternatif. On est, c'est, ça vient dans la même moule que Jenna Gawinero, Nirvana. Peut-être que Reginald Thomas de Tomo Djibout, ma lieutenant, ça va être pour toi, mon Reg.

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1: Hey, pour terminer, nous, ce blog, les blogs de la soirée, nous, je vais vous parler des risques d'achat en ligne. Non pas des Amazon de ce monde, plutôt nous, des achats, soit musical, comme un vidéo. Sony, la compagnie Sony, va retirer nous, vos films numériques. Pour les amateurs de films, nous, les gens qui achètent des films nous, numériques, on parle bien de numérique, on parle pas de DVD physique, mais bien les achats nous, faits à partir des consoles PlayStation. Imaginez acheter un film et nous, puis découvrir quelques années plus tard qu'il disparaît de votre bibliothèque sans remboursement. C'est la situation et nous, qui inquiète et nous, plusieurs utilisateurs de PlayStation, selon des informations rapportées. J'avais un chat dans la gorge. Et nous, selon des informations rapportées sur plusieurs médias, Sony prévoit retirer environ 550 films de sa plateforme PlayStation. Cette décision découle d'une expiration de licence avec le distributeur de contenu. Résultat, même si les films avaient été achetés légalement, certains utilisateurs ne pourraient plus y avoir accès. Parmi les titres allez, les plus connus, nous être le Chitoadan, nous, tu rondes nous, notre comme Jane Cayette, des films. Les plus connus qui vont disparaître sont Terminator 2, les Rambo, toute la série de Rambo, les Hunger Games, Apocalypse Now. En tout, 550, et nous, j'ai nommé ceux que je connais le plus. Pour plusieurs utilisateurs, la disparition de ces films emblématiques soulève de nombreuses inquiétudes. Cette situation, et nous, rappelle, et nous, une réalité souvent méconnue dans le monde numérique. Tu as acheté ne signifie pas toujours posséder. Dans bien des cas, l'utilisateur paye plutôt pour une licence d'utilisation et non, qui peut prendre fin non, en tout temps. Non. Et que pour les consommateurs, cet événement soulève une question importante. Vaut mieux acheter ces films en format numérique, en Blu-ray et les conserver dans un support physique. Comme je faisais, non, j'en achète de moins en moins, mais jamais j'achète de films numériques. Quand j'aime un film, j'achète le Blu-ray, puis je le garde, et non, c'est bon à vie, ça, et non, quand c'est dans la pochette de ta bibliothèque, et non. Fait que, on est pour des amateurs d'achat en ligne. Jane Cayette, des films sur PlayStation, ça va disparaître, et non. Noach Abendino, des formats numériques, tu dis à eux, ou et non, faire confiance, et non, des formats physiques, non, même des Blu-ray, que maintenant tu dis, ou join me, ou join les plateformes numériques. J'ai vécu une expérience, Linda Nord, Libero, similaire avec Apple Music, et non, j'avais acheté, non, un album d'un artiste d'Europe un nouvel album, Nibnibin. C'était des remixes de ses vieilles chansons. Tu sais, ça coûtait une pièce, 99 cents sur Apple Music avant le phénomène du streaming. Fait que j'ai acheté l'album, il y avait 14 chansons, 14 pièces. À un moment donné, ça, ils ont disparu de ma bibliothèque. Je pensais, je les avais effacés, égarés. Ben non, au fil du temps, là, quelques artistes débarquent dans Nanwin, puis t'as perdu ton achat. Il faut absolument que tu télécharges, nous, les conserver sur une clé USB ou peu importe, dans une matière physique. Ouais, les PlayStation, ceux qui ont acheté des films, 550 films vont disparaître de votre bibliothèque, des films numériques. I want to have to even know. 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Evelyn Thomas avec High Energy pour la dernière demi-heure.
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0: 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Wendake 100.3, Mac les web radio 50darren.net, non, Mac PGF Radio Live, à ceux qui sont tombés, non, en vacances, canaux de bête, non, bonnes vacances, mais je vous souhaite, non, un bel été, attention, non, au coup de soleil, ça, il va faire chaud, chaud, chaud, durant, non, la semaine, pour ce qui est de, des 7 jours, et nous qui arrivent, ça, nous, ça va être chaud. Ah ouais. Et voilà, la nuit continue avec MC Mario jusqu'à 1h. Après ça, et nous, musique sans interruption, et nous, sur ma base de données, ça, directement de ma Batcave. Et voilà, bonne nuit. Tu m'amèneras mieux. Prenez soin de vous, à Wadou Daddy Hook. Surtout, pas de texto au volant. Kano Mahichuk M. Batayu Pushtoun Nerone. À demain.
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